0: Bonjour l'étranger. 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
1: Point n'est besoin pour toi d'abandonner tout espoir, toi qui arrives ici. Bien au contraire. Nous ne te connaissons pas forcément et pourtant, nous te disons...
0: Bonne émission, l'étranger.

Le pire dans cette histoire, c'est qu'on est des esclaves, quelque part assassins ici, bien incapables de regarder les arbres sans se sentir coupables, à moitié défroqués, 100% misérables. Alors...